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4: 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So, aujourd'hui, nous expectons un peu soleil aussi, un petit guide de la pluie par l'air. Et que tu as pu être plus haut, recordé 30 degrés centigrades, plus bas 24 degrés centigrades. Direction du vent, c'est l'Est qui va aller payer l'eau, l'Est, et vitesse 15 à 30 km par heure. 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

Mesdames, mesdemoiselles et messieurs, bonjour. L'actualité de ce vendredi 10 juillet, au micro Norris Rosoiro. La nouvelle loi régissant la Seychelles Broadcasting Corporation, SBC, est officiellement entrée en vigueur après sa promulgation par le président de la République, le Dr Patrick Emini, lors d'une cérémonie tenue hier à la State House. La cérémonie a réuni des hauts responsables de l'État, des représentants de la SBC ainsi que plusieurs invités de marque. Dans son intervention, le vice-président Sébastien Pillet, également ministre chargé de l'information, a déclaré que cette nouvelle législation constitue une première étape importante pour garantir l'indépendance de la SBC. Selon lui, la loi protège la société de toute ingérence et inscrit clairement sa charte éditoriale dans le cadre légal plutôt que de laisser à la discrétion de sa direction ou de ses responsables. Le transfert des derniers services de la Seychelles Broadcasting Corporation, encore basé à Hermitage, devrait être achevé d'ici la fin du mois de septembre. Le président de la République, le Dr Patrick Emini, a fait cette annonce hier après-midi à l'issue d'une visite des locaux de la SBC à Hermitage, qui sont désormais presque entièrement vidés. Lors de cette visite, le chef de l'État a également rencontré et échangé avec les journalistes qui travaillent encore sur le site. Il a précisé qu'une fois le processus de relocalisation terminé, le bâtiment sera réaffecté à trois entités chargées de la sécurité interne. Le président de la République, le Dr Patrick Emini, a effectué hier après-midi une visite au

près de l'unité des opérations spéciales à Barbaron afin de mieux comprendre ses missions et son fonctionnement. Rattachée aux forces de défense seychelloises, cette unité joue un rôle dans la protection du pays contre les menaces et les ingérences, que ce soit en mer, sur terre ou dans l'espace aérien. Créée en 2009, l'unité des opérations spéciales avait notamment été mise en place pour répondre aux attaques de pirates visant des navires dans les eaux territoriales seychelloises. Au cours de sa visite, le docteur Patrick Amini a également découvert le centre d'entraînement des soldats de l'unité. Il était accompagné de hauts responsables des forces de défense. À l'étranger, les États-Unis et l'Iran ont de nouveau échangé des frappes lors d'affrontements qui se sont poursuivis jusqu'à jeudi, tandis que des observateurs faisaient état d'une baisse spectaculaire du nombre de navires transitant dans le détroit d'Hormuz. Les États-Unis affirment avoir frappé 90 cibles militaires iraniennes, dont certaines à proximité du détroit. L'Iran indique que 14 personnes ont été tuées au cours des deux derniers jours. Les médias d'État ont également rapporté que des cibles situées près de la centrale nucléaire de Bushehr avaient été touchées. Citant le vice-gouverneur de la province, les États-Unis n'ont pas commenté ces dernières frappes. L'Iran a déclaré avoir pris pour cible des installations américaines au Koweït, Bahreïn et au Qatar en représailles. Plus tard dans la journée d'hier, Téhéran a lancé de nouvelles frappes contre des sites au Koweït, en Jordanie et en Irak, ont rapporté les médias proches du pouvoir. Et par ailleurs, une foule immense s'est rassemblée pour assister à l'inhumation de l'ayatollah Ali Khamenei, le défunt guide suprême de l'Iran, 6 jours de cérémonie funéraire. Voilà, ainsi s'achève l'actualité. Merci de votre attention, agréable journée et un bon début de week-end à tous et à toutes.

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2: 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Mais nous les remercions tout pour cette semaine. Mais maintenant, on a samedi dimanche et on a rejoint lundi. 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
0: 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Mr. Pines, merci beaucoup pour ça. Hein. Nous donne l'énergie pour nous capables de continuer. Ouais. C'est bon message comme ça qui donne nous la gamme pour nous capables de continuer. Et entre temps, Phil Sain qui est là, sa petite reggae qui est là, pas besoin de pleurer.

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0: Bonsoir, ici Pat Matiot qui vous souhaite la bienvenue pour Fréquence Paradis. Pendant 2 heures, préparez-vous à un voyage au cœur de la chanson francophone. Pop, rock, rap, électro, chanson à texte. Ici, toutes les tendances se croisent, se mélangent. Montez le volume, on vous embarque pour un tourbillon de 120 minutes, 100% francophone. Et pour démarrer, du reggae au féminin avec le collectif Mapuka. Naughty Dread est le titre.
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Naughty Dread du groupe Mapuka. Quel plaisir de partager toutes ces tendances musicales francophones avec vous dans Fréquence Paradis. Installez-vous bien, on enchaîne immédiatement notre voyage sonore en compagnie de Amir ce soir, effectivement.

Un message essentiel avant le prochain titre. La sécheresse est là et nos réserves d'eau faiblissent. Soyons tous responsables, limitons notre consommation d'eau au strict nécessaire dès aujourd'hui. Préservons cette ressource indispensable. Place au son francophone sur Fréquence Paradis avec Pascal Obispo.

Toutes les tendances musicales se croisent dans Fréquence Paradis et il est temps de faire rugir un peu les guitares. On s'offre une parenthèse blues rock de haute volée avec un monument de la scène francophone. C'est Paul Persson qui débarque. On écoute le magnifique Nuit Blanche Étoilée.

Dans Fréquence Paradis, nous aimons célébrer toutes les facettes de la francophonie. Et parfois, ce sont des stars anglo-saxonnes qui viennent l'illuminer. Et notre programmation prend une tournure toute particulière aujourd'hui pour saluer la mémoire de Bonnie Tyler, disparue hier, en 2003. Bonnie Tyler bouleversait nos classements avec une version française inoubliable de son plus grand tube. On écoute sa voix unique, flanquée de Karin Anton, « Si demain tourne en rond ».

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20h50, le propre de Fréquence Paradis, c'est de mélanger les générations et les univers. Et la collaboration qui vient en est le parfait exemple. Une icône de la chanson francophone s'associe à la nouvelle scène urbaine pour un titre groove irrésistible. Une invitation à flâner, à danser sur les boulevards de Paris. Montez le volume, voici Cam et Angoon avec le très frais Summer in Paris.

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Déjà une heure passée ensemble avec Fréquence Paradis et le voyage est loin d'être terminé. Bienvenue si vous venez de nous rejoindre pour cette seconde partie. On garde le même cap, 100% de musique francophone sans aucune frontière de style. Préparez-vous, le rythme s'accélère pour les 60 prochaines minutes. Montez un tout petit peu le son. C'est parti pour la deuxième heure de Fréquence Paradis.

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Eutal dans nos cœurs aujourd'hui, merci d'avoir partagé cette voix unique et puissante avec le monde. Ta musique ne s'effacera jamais. Repose en paix, légende. Fréquence Paradis salue l'immense talent de Bonnie Tyler. 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

L'actualité musicale est teintée de tristesse avec l'annonce du décès de la grande Bonnie Tyler à l'âge de 75 ans. Nous avons pu lire sur les réseaux sociaux, il y a une éclipse

On s'offre un aller-retour immédiat dans l'histoire de la French Touch dans Fréquence Paradis. Attachez vos ceintures, on décolle pour les années 90 avec un projet qui a marqué les clubs et les radios, une ligne de basse hypnotique, une voix douce, un vent de liberté. C'est l'heure d'embarquer, direction les nuages avec le mythique projet Armstrong. Faites votre check-in, c'est tout de suite.

Quelle ambiance sur Fréquence Paradis, on a encore des étoiles plein les yeux après la magnifique victoire 2-0 des Bleus face au Maroc en quart de finale de la Coupe du Monde. La France est donc dans le dernier carré, prochaine étape, un rendez-vous historique, la demi-finale le mardi 14 juillet. Et en attendant ce grand moment de frisson, on continue de célébrer nos talents en musique avec Euslan Foiré.

Ne pas bouger du malien Salif Keita, épaulé par le collectif sénégalais Daradji. Un petit rappel essentiel entre deux morceaux, boire ou conduire, il faut choisir. Si vous sortez, que vous buvez, ne prenez pas le volant, confiez vos clés ou appelez un taxi. On veut vous retrouver en pleine forme dès demain. Tout de suite, le retour du son francophone de Fréquence Paradis avec Gims.

Après l'infini de Lisandro Cucci, deux des plus grandes voix de la scène francophone actuelle réunies sur un même morceau, c'est la promesse d'un grand moment d'émotion dans Fréquence Paradis, quand la sensibilité à fleur de peau de Slimane rencontre l'univers rétro, mystérieux, chic de la Zara. Le résultat est tout simplement magnétique, un duo intense et théâtral qui nous transporte instantanément. Ouvrez grand les oreilles, voici Les Amants de la Colline.

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Je marcherai de Volodia et du rond des Natigeons. Le meilleur du son francophone reste sur Fréquence Paradis. On ne s'arrête pas en si bon chemin. Voici Philippe Campion. 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

Les aiguilles tournent et ces deux heures ensemble sont passées à une vitesse folle. C'est déjà la fin de Fréquence Paradis. Un immense merci à vous pour votre fidélité, votre amour de la musique francophone. Ici Pat Matiotte qui vous dit prenez grand soin de vous sur la route, continuez de faire vibrer la langue française et on se retrouve vendredi prochain pour une autre édition de Fréquence Paradis. Excellent week-end à l'écoute de Paradise FM. Ciao.

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2: Aujourd'hui, nous vous causons avec un zen talent. Malheureusement, nous pas un zen face à face pour une conversation, mais tout de même, nous nous quittons communication par WhatsApp. Et ça est DJ Julio qui sorti la digue.
3: 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Je m'appelle Julio Simeon. Je suis 19 ans. Je suis à peu près 6 ans depuis que je suis joué la musique.
4: Comme là, mon house DJ Oxygène pour Alain. Je suis joué pour Alain presque tous les week-ends. 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

Et voilà, nous n'avons pas fait une nouvelle émission nous de mix avec DMC Extreme pour ça un vendredi qui là. Mon souhaité que vous passez un bon week-end et n'avez pas besoin encore de 10 semaines. Au revoir.

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